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Le film commençait avec Anjali Tissega, Nancy de Rougeer pour mettre l'ambiance que nous et que tout. Donc, si j'ai envie, levez danser, Nancy de Rougeer. Et pour tout de suite, nous retournons à la France avec France Gall. Il jouait du piano debout.

Le groupe Cassia avec la Nati, un thème qui est bien en vogue en ce moment avec un problème climatique qui nuit là. Donc, l'ambiance Maurice comme de jour sur la radio mauricienne à Melbourne nous fait un petit détour la France avec Gigi Goldman et Michael Jones. Je te donne.

Chers auditeurs, quelques chansons pour nos amis de l'âge d'or. Nous avons eu Joe Dassin, Serge Le Bras et aussi Mike Brandt.

Mes chers auditeurs, ça a été un plaisir pour moi de vous tenir compagnie pendant cette heure de ce vendredi. Je vous souhaite de passer une très bonne journée, ce qui reste de votre vendredi, et restez surtout à l'écoute de la radio 3ZZZ. Et pour nous, le programme mauricien, on est sur des ondes demain, samedi, entre midi et 2h. Restez surtout à l'écoute sur 3ZZZ 92.3 FM. Et pour moi, je vous dis à très bientôt sur les ondes de la 3ZZZ.